0: Non mais en dessous.
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0: Hola, Zoom.
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0: Pour le coup, c'est pour le coup, alors, pour le coup, c'est n'a rien de moins.